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Mesdames, mesdemoiselles, messieurs, bonjour. L'actualité de ce mardi 6 octobre, au micro, Noris Osoaro. La journée internationale des enseignants a été officiellement lancée aux Seychelles. Les enseignants se réunissant pour réfléchir à leur profession et à leur contribution à la société. Le lancement a été présidé par le ministre de l'Éducation et du Développement des Ressources Humaines, David Pierre, lors d'un rassemblement spirituel organisé hier après-midi à ICCS. Les enseignants et les élèves ont participé à des prières, à des moments de réflexion, ainsi qu'à des prestations spirituelles dans le cadre des activités marquant la Journée internationale des enseignants. Le thème retenu cette année est « Aux côtés des enseignants, 60 ans de protection de la profession, de valorisation de son statut et de construction de notre avenir ». L'occasion a également permis de mettre en lumière le rôle essentiel des enseignants dans l'évolution de l'éducation et dans la construction de l'avenir de la société. Hier, c'était aussi la journée mondiale de l'habitat, célébrée cette année sous le thème « Un logement adéquat pour tous », afin de mettre en lumière la crise mondiale du logement qui perdure. À cette occasion, 24 familles ont reçu les clés de leurs nouveaux appartements de gamme intermédiaire à l'île Persévérance lors d'une cérémonie restreinte. Le complexe comprend 3 immeubles résidentiels proposant des logements de 3 chambres conçus pour offrir aux familles un habitat adéquat et abordable. Le président de la République, le docteur Patrick Hemini, était présent aux côtés du vice-président Sébastien Pillet et du député de Persévérance, Kenneth Athanase. Il a dévoilé une plaque commémorant l'inauguration du projet. L'Assemblée nationale reprendra ses travaux aujourd'hui avec avis de priorité du chef de l'opposition, Bernard Georges, portant sur les déplacements à l'étranger effectués par le président de la République, le docteur Patrick Hemini, depuis son entrée en fonction. M. Georges devrait demander des précisions sur le nombre de déplacements, le coût et la durée de chacun d'entre eux, les pays visités ainsi que l'objectif de chaque voyage. Il cherchera également à obtenir des informations sur les indemnités journalières perçues par le président ainsi que celles versées aux ministres et autres responsables gouvernementaux qui l'ont accompagné. L'Assemblée examinera également des questions adressées au ministre de la Sécurité intérieure et des Affaires civiles, James Camille. Par ailleurs, le député de Beauvallon, John Waro, posera une question urgente concernant la deuxième phase du projet de réaménagement de la Société du logement. 2 motions sont également inscrites à l'ordre du jour des séances de cette semaine. À l'étranger, la France se prépare à de grandes manifestations aujourd'hui après que les organisateurs ont appelé à une journée d'action nationale en soutien aux étudiants qui réclament davantage d'investissements dans l'éducation. Cette mobilisation fait suite à une semaine de manifestations au cours de laquelle des étudiants ont bloqué des centaines d'établissements scolaires, faisant au moins 190 blessés parmi les étudiants, et entraînant plus de 5000 arrestations. Un lycéen a eu la main arrachée lors d'un affrontement lundi, tandis qu'un autre aurait été touché à la tête.

morte par une grenade lacrymogène la semaine dernière. Le Premier ministre français a déclaré que le gouvernement avait annoncé des mesures pour répondre à leurs revendications, mais l'Union syndicale lycéenne, l'un des principaux organisateurs des manifestations, a affirmé que le gouvernement n'avait proposé rien de concret. Voilà, ainsi s'achève l'actualité. Merci de votre attention. Agréable journée mardi à tous et à toutes.

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Et oui, ça c'était lyricalement différent avec Tita, sa chanson Levé. Pas oublier qu'il s'en est un proudly brought to you by Mass Millions. 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Alors, pour continuer, nous pouvons jouer ça une chanson qui Elvis in demandé. Ça une chanson, c'est pas d'autre qui Morgan Heritage avec She's Still Loving Me.

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3: Santi, pour People Sour, je peux demander si vous êtes capable de jouer AOA par Sonny Morgan pour Mr. Happiness, plus hein. Vu qu'il nous plaît de calmer, et ça m'a fait dire pour tout bon monde qui l'a dit, s'il vous plaît. Hein? Et passez bon week-end, Nathalie, demain. Allez, bye.

0: Et oui, ambitieuse avec Yapedi, moi-même, ici, le Paradise FM. Alors, moi, présent, il est pour moi, Diou, qui est pour moi, Pâques, Nubis, cet après-midi, dans Cruise. Et c'est de la place pour les autres. Alors, moi, pour Diou, passe une bonne soirée. Take care, s'il vous plaît. Léo Drive, drive avec beaucoup, beaucoup prudence, doucement. Et fais attention, s'il vous plaît. Si pas pour vous, aussi pour les autres. Et love you. Take care. Passez une bonne soirée. Bye. Makito avec sa deux chansons qu'il a choisi, Daniel. Et ça, c'est Vieux Jour, Drift Away par Tania aussi. Bye.
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Bonsoir à toutes et à tous et bienvenue dans Mieux Vivre ici sur Paradise FM avec Shanti. Je suis ravie de vous retrouver que nous consacrons à notre santé, à notre habitude et à ces petites questions que l'on n'ose pas toujours à poser. Ce soir, dans l'actualité de Lionel Richie, nous emmènera à mieux comprendre la fibration artérielle, un trouble du rythme cardiaque. Nous parlerons aussi de ces poils isolés qui apparaissent parfois avec l'âge. Et puis, direction la salle de bain. Savez-vous ce qui se passe dans l'air lorsque vous tirez la chasse d'eau? Alors, notre idée ce soir est simple. Comprendre notre corps, adopter des bons gestes et prendre soin de notre sérénité.

Et voilà, ça c'était La Neige au Sahara, ici sur Paradise FM. Nous allons maintenant bouger sur le chanteur Lionel Richie. Lionel Richie prend une pause après une intervention destinée à traiter une fibrillation artérielle, également appelée fibrillation auriculaire. Selon son représentant, l'intervention s'est bien déroulée et l'artiste va se reposer avant de remonter sur scène. Mais seulement, que signifie ce terme ? Normalement, c'est le signal électrique du cœur qui lui permet de battre de façon coordonnée. En cas de fibrillation artérielle, le rythme devient irrégulier. Certaines personnes ressentent des palpitations, une fatigue inhabituelle, un essoufflement ou des étourdissements. D'autres ne sentent aucun symptôme. Pourquoi faut-il le prendre au sérieux? Parce qu'elles peuvent favoriser la formation des cailloux sanguins ou augmenter des risques vasculaires cérébrales qu'on appelle « blood clot ». Un professionnel de santé peut confirmer la diagnose et proposer un traitement adapté, comme un médicament pour contrôler le rythme et prévenir les cailloux. Notez que toutes les patients n'ont pas besoin de même traitement. Si votre cœur bat de façon inhabituelle, surtout si cela se répète, parlez-en à un professionnel de santé. En cas de douleur thoracique importante et de difficulté à respirer ou un signe possible d'AVS. Demandez une aide médicale d'urgence. Nous allons prendre une petite pause musicale et voilà un peu sur votre santé. Nous souhaitons un bon rétablissement à Lionel Richie et voici maintenant l'une de ses chansons sur Paradise FM.

0: donne 10 ans aussi. Il y en a son délai les temps qui sont capables de donner 10 ans. Et chez eux, sont capables de donner 10 ans tous les 3 mois. Et bonne madame, nous sommes capables de donner 10 ans tous les 4 mois. Ça veut dire si vous êtes blood donor, considéré dans un an, si vous êtes chez vous, besoin de donner 3 fois. Si vous êtes madame, vous êtes capable de donner 10 des fois dans un an.
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Et ça, c'était Pierre Barcelet. Elle est d'ailleurs ici sur Paradise FM. Alors, nous allons bouger maintenant sur un autre topic très intéressant. Peut-être avez-vous déjà remarqué une poêle plus longue ou plus foncée sur le menton, la poitrine, l'épaule ou le ventre? Nous allons parler sur cette petite poêle-là. Pourquoi celle-ci lorsque les os sont presque invisibles? Les changements hormonaux au cours de la vie peuvent aussi rendre certains poils plus visibles. Si la pilosité devient soudainement beaucoup plus importante, notamment sur le visage, le corps, il est utile de demander un avis médical. Cela peut parfois être lié à une modification hormonale, surtout si d'autres signes apparaissent comme l'acné ou des règles irrégulières. Notre corps change au fil des années. Une bonne question, pourquoi est-il parfois si difficile de parler des changements naturels de notre corps? Alors, nous allons prendre une petite pause musicale et après, nous allons rejoindre notre petit topic. Et pour cela, nous allons écouter cette belle chanson et cette belle voix. Et ça, c'est « Mourir sur scène » par Dalida et suivi par Vanessa Paradis, Marilyn et John.

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Et ça, c'était Francis Cabrel avec cet écrit qui nous amène maintenant à voir comment un geste que nous faisions tous sans y penser. Et ça, c'est tirer la chasse d'eau. Ce mouvement peut projeter dans l'air des très fines gouttelettes appelées aérosols. Leur quantité dépend notamment du type de toilette et des conditions dans la pièce. Cela ne veut pas dire que chaque sache d'eau nous rend malade. Non, le lien entre ces aérosols et une transmission de maladies dans la vie courante reste difficile à établir. Que peut-on faire? Garder les toilettes propres, assurer une bonne ventilation et fermer la couverture s'il y en a une. Les études ne montrent pas toutefois le même effet du couverture sur la quantité d'aérosols. La meilleure façon de rester en bonne santé, c'est se laver les mains au savon après avoir été aux toilettes. Alors, comme souvent dans Mieux Vivre, il ne s'agit pas d'avoir peur de notre maison. Il s'agit d'intégrer quelques habitudes utiles à notre routine. Alors, c'est avec ça que je vous remercie pour ce soir. Nous avons retenu 3 idées. Premièrement, écoutons le battement de notre cœur et parlons à un professionnel de santé si un symptôme nous inquiète. Regardons les changements de notre corps avec bienveillance. Et dans la salle de bain, gardons des gestes simples. Et ça, c'est se laver les mains. Et je vous souhaite une douce soirée sur Paradise FM. Prenez soin de vous et à mardi prochain.

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Excellente soirée à toutes et à tous. Vous êtes sur Paradise FM. Bienvenue dans votre rendez-vous musical, l'escale ensoleillée qui vous transporte directement sous les tropiques. Détendez-vous et surtout commencez déjà à faire de la place dans votre salon parce qu'on embarque pour un voyage de 2 heures non-stop au cœur de l'Amérique latine. Pendant ces 120 minutes, on oublie tout le reste. On part explorer les rythmes vibrants de la salsa, la sensualité de la bachata, les pulsations contagieuses du reggaeton et la chaleur intemporelle des grands classiques tropicaux, des rues colorées de la Havane aux plages de Rio en passant par les clubs enflammés de Buenos Aires et de San Juan, les plus grandes voix et les meilleurs sons latino ont rendez-vous ici avec vous ce soir sur Paradise FM. Alors, sortez les cocktails, poussez les tables si ça démange et laissez-vous porter par la magie et le soleil de la musique latino. C'est parti pour ces 2 bonnes heures de pur bonheur ici sur Paradise FM.

On commence ce voyage en douceur, mais avec une intensité folle, en posant nos valises sur les sommets de la cordillère des Andes. Pour ouvrir ces 2 heures d'évasion, on s'offre une voix unique, un véritable trésor vivant de l'Amérique latine. Voici l'illustre Ludmila Carpio, souvent appelée la voix des Andes.

Elle nous propulse dans un univers où la tradition orale, la nature et les vibrations modernes se rencontrent. Alors, fermez les yeux, respirez un grand coup et laissez sa voix extraordinaire vous transporter au plus près de la Terre. Et sachez que c'est votre émission Musica de la Noche, ici sur Paradise FM.

0: ne pouvait pas rêver mieux pour lancer les festivités. L'ambiance monte tout de suite, alors sortez les chaussures de danse parce que le maître du son traditionnel cubain débarque sur Paradise FM. C'est l'incomparable Eliades Ochoa, légende vivante du Buena Vista Social Club. Il vient nous rappeler que c'est le vrai, le pur son Montuno. Alors, voici Vamos a Bailar un Son.
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1: Baka, qui nous a porté avec ce magnifique Fuego y Agua, un pur moment d'émotion et de grâce venu tout droit du Pérou. Mais le rythme ne s'arrête jamais si on parle Rodeyes FM. On enchaîne tout de suite avec une autre pépite, un brin plus dansante et résolument moderne. Accueillons, comme il se doit, Juliana et Neto Pena avec Si Bailamos.

0: On franchit la frontière linguistique et on file tout droit au Brésil pour faire monter la température d'un cran. Si vous aimez les mélodies qui restent en tête et l'énergie pure des grandes scènes brésiliennes, vous allez adorer ce qui arrive. Oui, préparez-vous à chanter et à bouger avec Dejnamente en compagnie de la superstar Gustavo Lima. C'est un cocktail explosif de sertaneja et de modernité taillé sur mesure pour faire vibrer le dance floor ici sur Paradise FM.
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sous ce beau ciel étoilé qui veille sur nous ce soir, on s'offre une parenthèse de pur en grâce et d'élégance avec la chanteuse cubaine Ana Carla Maza. Avec son titre Baya, elle réussit le tour de force de marier la virtuosité classique de son instrument au rythme vibrant de la samba et de la bossa nova, le tout teinté d'une douce nostalgie caribéenne.

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2: Accueillons Albita ce soir sur votre radio Paradise FM avec sa voix puissante, son charisme débordant et son amour inconditionnel pour les rythmes traditionnels revisités avec une touche moderne. Elle sait exactement comment enflammer une piste de danse. Voici pour vous le titre « Si no fuera por ti ».
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sûr, par Rodeye FM, c'est l'incomparable Lily Murray. Pour vous faire bouger sous les étoiles, elle nous livre un medley cha-cha-cha absolument redoutable, taillé sur mesure pour réveiller le danseur qui sommeille en vous. Oui, on y va les amis, laissez-vous emporter par le groove, c'est du pur bonheur sur votre radio. Et juste après, une autre chanson de notre chanteuse, ce sera La Murray.

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On poursuit cette magnifique soirée sous les étoiles en s'accordant une petite pause romantique et envoûtante. Et oui, on va se laisser bercer par la voix unique de la talentueuse Carmen Goit avec bien sûr ce morceau qui s'intitule « Luz de Luna ». Et oui, c'est une invitation à contempler la lune, à rêver un peu et à savourer la beauté de cette nuit musicale qui continue de battre son plein ici sur Paradise FM.

On replonge dans une ambiance intense et profonde ce soir, les pieds bien ancrés dans le sol et le regard tourné vers l'horizon. On va se laisser captiver par Juliana avec Cuerda Floja. Oui, entre tension émotionnelle et frisson musical, cette chanson va vous faire frissonner ce soir. Restez bien avec nous, le voyage continue de plus belle sous le ciel de Paradise FM.

Et voilà, chers amis, le compteur tourne et on arrive déjà à mi-parcours de notre grand voyage musical ici sur les ondes de Paradise FM. Et pour marquer la fin de cette première heure en beauté, direction le Mexique avec l'énergie irrésistible de Banda Neon. Oui, attachez vos ceintures, poussez les meubles et montez le volume à fond pour vibrer sur le titre Prohibidas.

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2: J'espère que vous avez repris un peu d'énergie parce qu'on attaque la deuxième heure de notre Musica de la Noche sur Paradise FM. Après une première heure survoltée, on prend un virage un peu plus intime, mais toujours aussi puissant en émotion. Impossible de parler de la grande chanson italienne aux résonances latines sans saluer une artiste dont la voix a marqué des générations entières. Oui, voici Laura Pausini avec son titre mythique « La solitudine ».
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La solotudine avec Laura Pausini sur Paradise FM. Impossible d'évoquer les grands hymnes de la musique latine sans rendre hommage à une étoile éternelle, une voix qui continue de briller bien au-delà de son époque. Laissez-vous porter par la sensibilité poignante de la reine de la musique Tejana, l'inoubliable Selena. Voici l'un de ses chefs-d'œuvre absolus sur Paradise FM, No Me Queda Más.

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On reste dans la confidence et dans les grands frissons avec une véritable icône de la chanson mexicaine, Ana Gabriel. Oui, c'est un immense classique qui s'installe maintenant sur nos ondes avec ce titre intemporel, Mi Talisman.

On remonte un peu le tempo et on repart sur les routes du Texas et du Mexique. C'est l'un des plus grands hymnes de la musique latine, une chanson qui fait chanter les foules à l'unisson dès les premières notes. Oui, retrouvons toute l'énergie et le sourire radieux de l'inoubliable Selena avec son chef-d'œuvre absolu, Como la Flor.

On remet le feu au dance floor de Paradise FM avec une dose massive d'énergie urbaine et un brin de nostalgie des années dancehall pop. Laissez-vous porter par la voix irrésistible et le peps de la fabuleuse Cat de Luna sur votre radio avec Mala Mia.

Et oui, c'est vrai que le temps, ça file un peu trop vite, ça passe à pas de géant. Et pour célébrer cette douce transition et pour garder le sourire sous les étoiles de Paradise FM, on ne pouvait pas rêver mieux comme clin d'œil. Oui, sortez les guirlandes et préparez-vous à chanter en chœur avec l'immortel José Feliciano et son incontournable Feliz Navidad.

On entre dans l'heure magique, les amis, celle où les ombres s'allongent et où la nuit de Paradise FM se pare de mystère pour faire planer un frisson d'élégance pure sur les ondes. On plonge dans le mélange parfait entre la tradition de Buenos Aires et la modernité électronique. Laissez-vous ensorceler par le groupe culte Gotham Project et son envoûtant Santa Maria. Merci d'écouter Paradise FM, et c'est vrai que ce soir on sent le vent chaud de la nuit. Et oui, on va laisser le tango se réinventer ce soir. Et ça se passe sur Paradise FM.

Et pour clore ce magnifique voyage en beauté, on s'offre un dernier saut de l'ange direction le Mexique, les pieds dans le sable et la tête sous les étoiles. Un immense merci à vous d'avoir partagé ces ondes, surtout votre bonne humeur et cette passion pour la belle musique avec nous tout au long de cette émission. Pour refermer à Musica de la Noche ce soir, on accueille le solaire Luis Fonsi avec son titre Mexico. Alors les amis, reposez-vous bien, passez une excellente fin de soirée et on se retrouve dès la semaine prochaine, toujours avec le même plaisir sur Paradise FM et vous étiez en compagnie de Jonathan Agatin.

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2: La musique aujourd'hui, la chine au maroc à écouter, vous carcoulez avec de la zone. Comme si je me disais là, comme travail, que vous passez pour la zone, pour qu'à finir la zone, bien donc.

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